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3: Chers amis, bonsoir. C'est Steph, votre révérend du lundi soir. C'est Pastoral Mécanique, votre émission qui pétarade sur la route poussiéreuse de la country, du blues, du rock and roll et de la surf music. C'est sur les 90.8 de Campus Grenoble. Et cette émission est également diffusée en Allemagne chez nos amis de la Freies Radio Wüstewelle dans la région de Stuttgart. Et ce soir, je vous emmène dans les rues, dans les arrière-rues, les arrière-cours de Memphis en 1955, puisque je vous propose une grosse battle, une confrontation entre deux fratries, des gars qui sont là pour en découdre. D'un côté, à ma gauche, le groupe Les Frères de Carl Perkins, et à ma droite, les frères Burnett, Johnny et Dorsey Burnett, accompagnés de Paul Burleson à la guitare. On n'est pas là pour cueillir des pâquerettes, puisque nous sommes dans Memphis en 1955, et nous ouvrons le bal avec ceux qui ont la primauté de l'antériorité, à savoir le groupe de Carl Perkins, le Carl Perkins Band. Mais ce qui était écrit sur les étiquettes des disques des 78 tours et des 45 tours à l'époque, c'était Carl Perkins, mais qui était bien accompagné par ses deux frangins, Jay à la guitare et Clayton à la contrebasse, avec ce premier titre, donc pour ouvrir cette battle entre les Perkins et les Burnett, avec ce Honey Don't qui était la face B du fameux Blue Suede Shoes. Nous sommes au tout début de 1955 et c'est Pastoral Mécanique ce soir, avec des guitares bien twang et des contrebasses bien slappées.

0: 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Bref, ce Honey Hush qui succède au Honey Don't de Carl Perkins, qui sont un peu quelque part dans la même veine, puisque Honey Don't, ça veut dire non, mon chou, et Honey Hush, ça veut dire eh bien, tais-toi, mon chou. Donc, c'est un peu la même attitude où il faudrait peut-être mettre au silence son bien-aimé, sa bien-aimée, parce que peut-être qu'on est dans une situation un peu stressante. En tout cas, on peut le dire, ce soir, les Perkins et les Burnett ne sont pas là non plus pour se dire des amabilités, puisque, je vous le répète, c'est une confrontation entre les deux, ces deux groupes qui ont traîné du côté de Memphis, alors qu'ils ne viennent pas tout à fait du même milieu sociologique, si l'on peut dire, puisque les Perkins Brothers, Carl Perkins, sont plutôt des Memphisiens d'adoption. Ils viennent plutôt de Jackson, Tennessee, ce sont des gars de la campagne, les Perkins Brothers. Ils ont été élevés par des parents métayers et ils ont écumé les honky-tonk et les Duke Jones de la campagne avant de tenter leur chance à Memphis du côté du studio Sun de Sam Phillips. Sam Phillips qui venait de découvrir le King Elvis, et lorsque la famille de Carl Perkins a pu entendre à la radio pour la première fois les chansons d'Elvis enregistrées chez Sun, la première réaction de l'épouse de Carl Perkins était de lui dire: écoute Carl, c'est exactement la même musique que tu joues, alors pourquoi pas tenter ta chance à Memphis, puisque ce qu'on entendait, le That's Alright d'Elvis ou le Blue Moon of Kentucky, Carl Perkins et ses frères faisaient la même musique depuis des années, probablement même depuis avant Elvis, puisque eh bien, cette fratrie était un peu plus âgée Elvis lui-même, et ils sont arrivés donc à Memphis fin 1955 pour tenter leur chance, d'abord sur le label alternatif de Sam Phillips qui s'appelait Flip, qui était une sorte de label d'essai pour les artistes, et si les artistes faisaient un essai concluant, ils avaient le droit de commercialiser leur face sur le label Sun, donc toujours enregistré dans ces mêmes studios, le Memphis Recording Service à Memphis. Tandis que les Burnett, eux-mêmes, sont nés à Memphis et pas dans la campagne. Ce sont des gars, une fratrie urbaine, si l'on peut dire. Ils ont côtoyé Elvis au collège et au lycée. Et Johnny Burnett a même travaillé avec Elvis à la Crown Electric Company, la boîte là où Elvis était camionneur. Et là où Johnny Burnett, son frère, était électricien. Et c'est là qu'ils ont rencontré leur comparse Paul Burleson, qu'ils allaient recruter à la guitare. Cette battle donc entre les Perkins Brothers et les Burnett Brothers continue avec eh bien, du côté des Perkins, ce qui fut leur premier tube et qui par la suite a été popularisé par Elvis lui-même, qui s'est littéralement approprié la chanson, les fameuses Blue Suede Shoes de Carl Perkins avec ses Blue Suede Boys, si l'on peut dire, ses frères Perkins, Clayton et Jay, accompagnés du batteur W.S. Holland. Et nous enchaînerons donc avec, en ce deuxième round, un autre morceau des Burnett Brothers, du Johnny Burnett Rock'n'Roll Trio, tel qu'il s'appelait littéralement commercialement à l'époque, avec ce Lonesome Train on a Lonesome Track. Cette battle continue donc entre les Burnett et les Perkins. Tout ça, c'est ce soir dans Pastorale Mécanique.
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0: Ce Lonesome Train on a Lonesome Track, ça c'est le trio urbain des Burnett Brothers qui l'ont interprété, donc le Johnny Burnett Rock and Roll Trio, c'est ainsi qu'ils s'intitulaient. Et eux, s'ils sont bien de Memphis, s'ils sont nés à Memphis contrairement aux frères Perkins, eh bien ils n'ont pas eu la même chance, si l'on peut dire, de réussir sur le label Sun, puisque ayant frappé à la porte de Sam Phillips, c'est une fin de non-recevoir qu'ils ont eue au prétexte que leur musique sonnait beaucoup trop comme celle d'Elvis ou probablement comme celle des frères Perkins, puisque eh bien, les frères Perkins avaient peut-être frappé un peu plus tôt à cette même porte du Memphis Recording Service. Et eh bien, obligés de ravaler leur fierté, les frères Burnett sont allés voir du côté de New York City, une ville beaucoup plus grande que celle de Memphis, qui peut-être pouvait leur offrir beaucoup plus de chance. Et c'est ainsi qu'ils ont pu signer sur un label peut-être plus prestigieux que Sun à l'époque. Il s'agissait du label Coral, une filiale de la major Decca. Le label Coral qui verra signer notamment Buddy Holly ou encore Patsy Cline dans le domaine de la country, mais c'est un label qui, sous la houlette du producteur Bob Teal, avait commencé plutôt dans le jazz à la fin des années 40 avant de s'orienter vers une musique plus pop et plus rockabilly en l'occurrence avec les frères Burnett. C'est ainsi qu'ils ont enregistré à la fois à New York et à Nashville, donc pas à Memphis, mais nous continuons donc du côté de Memphis, nous allons rester avec les Burnett Brothers et un de leurs titres le plus célèbre qui fait partie de la matrice rockabilly, qui fait partie des morceaux qui sont des standards et qui sont interprétés par tout groupe de rockabilly qui se respecte, avec ce Sweet Love On My Mind. C'est donc maintenant ce nouveau round avec les Burnett qui ouvrent ce round face donc aux Perkins Brothers ce soir dans Pastoral Mécanique.
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Cette histoire de boîte d'allumettes, ça s'intitule Matchbox et c'est Carl Perkins et ses frères Jay et Clayton qui le jouaient. À rappeler que Jay, c'était le guitariste, c'était le plus âgé des trois frères Perkins, et Clayton, c'était le contrebassiste, le plus jeune et aussi le plus turbulent, si l'on peut dire. Et à la batterie derrière, c'était W.S. Holland, qui était un de leurs amis du côté de Jackson, Tennessee. W.S. Holland, qui avait appris la batterie sur le tas et qui inversait même les fûts, qui ne les jouait pas dans une configuration standard de la batterie. W.S. Holland, qui fera le lien entre la fratrie Perkins et la fratrie Burnett, puisqu'il a été occasionnellement également le batteur des frères Burnett dans le rock'n'roll trio. Et même si officiellement Carl Perkins et Johnny Burnett et leurs groupes respectifs n'ont jamais été officiellement en tournée ensemble, ils ont très certainement foulé les mêmes scènes autour de Memphis, qu'il s'agisse du Eagle's Nest par exemple, ou peut-être encore du Hernando's Hideaway, bref des clubs dans lesquels les King Elvis ou encore le Killer Jerry Lee Lewis ont débuté aussi. Et c'était des scènes autour de Memphis, dans cette banlieue, dans ces faubourgs de la ville du blues, dans lequel les artistes se faisaient les dents, aiguisaient leurs cordes avant de pouvoir se produire sur des scènes plus vastes, des scènes nationales. Cette histoire de Matchbox, c'est en fait un vieux blues que l'on attribue à l'origine au bluesman texan Blind Lemon Jefferson. Cette histoire de boîte d'allumettes, c'est tout simplement le narrateur, le chanteur, qui dit que une boîte d'allumettes, ça devrait lui suffire pour mettre ses possessions et prendre ses clics et ses claques et laisser sa bien-aimée. C'est toujours des histoires un peu d'amour déçu, mais que l'on peut raconter aussi sur des rythmes un peu plus enlevés, un peu plus rockabilly, à l'image de cet arrangement que Carl Perkins a donné à ce classique du blues qui s'intitulait à l'origine Matchbox Blues et qui est devenu beaucoup plus simplement le Matchbox des mains et de la voix de Carl Perkins avec ses frères Jay et Clayton. Nous allons continuer notre battle. Nous venons d'évoquer ces clubs autour de Memphis, ces honky tonk, ces juke joints dans lesquels nos deux fratries ont débuté. Et on peut aiguiser, croiser le manche de leur guitare. Ils l'ont raconté eux-mêmes à travers de deux chansons différentes que maintenant je vous propose. Il en est une, celle de Carl Perkins, qui s'intitule Dixie Fried, qui est une chanson qui raconte plutôt ce qui se passe à la fin des soirées du samedi soir, là où le rock'n'roll est très, très stéréotypé lorsque l'on parle des samedis soirs où les jupes virevoltantes des filles et des soquettes blanches qui dansent avec les garçons, et on a l'image ces danses très rock. Et bien Carl Perkins insiste plutôt sur les fins de soirée où les gens ont beaucoup bu et sont prêts à se castagner. C'est l'ambiance de ce morceau Dixie Fried, jusqu'à ce que la police arrive à l'aube pour essayer de remettre de l'ordre. Et le morceau Rockabilly Boogie qui va suivre du Johnny Burnett Rock'n'Roll Trio, c'est exactement la même ambiance avec ce petit club dont Johnny Burnett relate l'ambiance, la même ambiance en fait que l'on retrouve dans Dixie Fried, ces clubs soit des faubourgs, des villes telles que Memphis, ou peut-être beaucoup plus profondément ancrés dans les campagnes du Tennessee et du Mississippi. C'est parti donc pour cette virée de fin de nuit du samedi soir avec Dixie Fried par les Perkins Brothers et Rockabilly Boogie par les Burnett Brothers. Tout ça, c'est ce soir dans cette battle de fratrie dans Pastoral Mécanique.

ambiance honky-tonk du samedi soir, en fin de soirée, on peut dire en fin de nuit, à l'aube, lorsque, eh bien oui, ce sont ces endroits où il est idéal de se cacher. The little place called the hideaway, le hideaway, l'endroit où se cacher, c'est ainsi que l'intitule Johnny Burnett dans Rockabilly Boogie ou dans Dixie Fried, Carl Perkins aussi qui relate ces mêmes moyens eh bien, d'aller s'amuser de manière peut-être un petit peu cachée dans ces bars des fonds de bois ou des faubourgs, des villes. À condition que l'on ne fasse pas trop de grabuche, puisque c'est ce qui peut attirer la marée chaussée pour venir remettre de l'ordre. Entre donc le Rockabilly Boogie et le Dixie Fried, vous avez entendu deux variantes, mais finalement très proches de ces ambiances de fin de samedi soir, qui n'ont absolument rien à voir avec ce que l'on pourrait voir du côté de American Graffiti, ces ambiances-là, un peu de jupe virevoltante et de soquettes blanches. Non, là, c'est beaucoup plus dangereux. Et c'est dangereux ce soir parce que c'est une véritable battle, une confrontation entre, d'un côté, les frères Perkins et de l'autre, les frères Burnett. Nous sommes à Memphis dans les années 1955-1956. Les Perkins, ce sont ces gars de la campagne qui sont venus pour réussir à Memphis. Les Burnett, ce sont les natifs, les urbains de Memphis, mais qui ont dû émigrer à New York pour aller réussir dans une autre ville plus grande. Mais nous allons maintenant découvrir la facette beaucoup plus hillbilly, beaucoup plus country de ces deux fratries, de ces deux groupes, puisque eh bien, la musique country a énormément influencé toute cette musique des années 50. Des artistes tels que Hank Williams ont pu influencer l'écriture de Johnny Burnett et de Carl Perkins pour leur ballade, puisque eh bien, entre deux morceaux de rockabilly ou de rock'n'roll, il était toujours de bon ton de remonter aux racines de ces musiques, de remonter aux racines de ce qu'on appelait encore à l'époque le hillbilly ou le country and western. Et pour ça, je vous propose ce qui fut le premier single de Carl Perkins et de ses frères sur le label Sun. C'était même plutôt une face B. Let the jukebox keep on playing, littéralement, laisse le jukebox jouer cette musique. Et nous allons du côté des Burnett Brothers découvrir une autre variante qui s'intitule I Just Found Out. Là aussi, eh bien, une balade hillbilly avec ces mêmes arrangements qui sont très dépouillés, puisque normalement dans la musique hillbilly ou country, déjà à l'époque, on devait écouter de la steel guitar et du violon pour enrober toutes ces vocalises, mais là vous n'entendrez qu'une guitare électrique, une guitare acoustique et une contrebasse, puisque les arrangements sont minimalistes, mais comme pour mieux souligner l'authenticité de cette musique. Vous êtes toujours sur les 90.8 de Campus Grenoble, sur la Freies Radio Wüstewelle, du côté de Stuttgart, Tübingen et Reutlingen en Allemagne. C'est Pastoral Mécanique, ce soir, avec face à face Johnny Burnett et Dorsey Burnett avec Paul Burleson, le rock'n'roll trio face à Carl Perkins et ses frères Jay et Clayton et le batteur W.S. Holland. C'est Let the Jukebox Keep on Playing et ensuite I Just Found Out.

la face hillbilly des frères Burnett et également des Perkins Brothers avec ce I Just Found Out pour les Burnett et puis avec le Let the Jukebox Keep on Playing côté Perkins. Au sein des fratries, c'était parfois assez tumultueux et puis la légende dit que, par exemple, du côté des frères Burnett que l'on vient d'entendre, lorsque leur papa leur a offert leurs premiers instruments, leur première guitare, ils ne devaient pas être bien âgés, eh bien ils se sont tout simplement battus avec et les ont détruits de cette manière. C'est, on peut le dire, une manière très rock'n'roll, pour ne pas dire punk, de débuter une carrière musicale. Et du côté des Perkins Brothers, le contrebassiste, celui qui slappe, qui frappe la contrebasse, en l'occurrence Clayton, était réputé pour être le plus turbulent des trois. C'était le plus jeune et parfois ce qui laissait les deux autres frères et le reste du groupe dans des situations parfois critiques, parce que l'alcool s'en mêlait de temps en temps lors de leurs prestations sur scène. Alors ces prestations un peu sous tension, nous vous donnons encore un autre aperçu avec ce Gone, Gone, Gone, ce qui veut dire, au-delà de parti, parti, parti en anglais, ça veut dire aussi complètement, complètement barré au sens métaphorique du terme. Donc c'est reparti pour ces quelques faces rock'n'roll. 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

0: So All By Myself, interprété par le Johnny Burnett Rock and Roll Trio, c'était une reprise d'un morceau de Fats Domino. Et maintenant, je vous propose d'écouter une autre reprise par le Johnny Burnett Rock and Roll Trio, une reprise d'un morceau rhythm and blues à l'origine du bluesman américain Tiny Bradshaw, et qui, des mains du Johnny Burnett Trio, est devenu un standard du rock au sens large, puisqu'il fut repris par les Yardbirds une décennie plus tard, ou encore deux décennies plus tard par Aerosmith, grâce à ce son un petit peu fuzz que vous entendez sur la guitare, en l'occurrence de Grady Martin, puisque c'est lui qui officiait sur les sessions studio du Johnny Burnett Rock and Roll Trio. C'est parti donc avec cet avant-dernier round rock and roll, d'abord avec le Train Kept Rolling et sa guitare légèrement fuzz.
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Le moins que l'on puisse dire, c'est lorsqu'ils ont enregistré ce morceau « Her Love Rubbed Off » cette nuit-là, Carl Perkins et ses frères n'étaient pas à jeun dans le studio de Sam Phillips, comme il l'avait lui-même relaté, Carl Perkins, dans son autobiographie « Go Cat Go ». Et c'est un morceau que l'on pourrait qualifier de proto-surf avec ses coups de vibrato à la guitare et puis ses bascules vers des accords mineurs également. Nous allons donc terminer cette battle par une thérapie de groupe, si l'on peut dire, puisque dans les deux morceaux suivants et qui vont terminer cette émission pour aujourd'hui, il s'agit de dire qu'on n'a ni besoin de pilules ni de docteur, puisque le rock'n'roll, le rock, le bop nous permettent justement de chasser ce blues qui nous remplit lorsqu'on n'est pas en forme. Et c'est ainsi que nous vous proposons donc cette thérapie rockabilly avec d'abord Bopping the Blues de Carl Perkins et ses frères et ensuite avec beaucoup plus littéralement une rock therapy, une thérapie rock'n'roll avec Johnny Burnett, son frère Dorsey, pour clôturer eh bien, cette battle de ce soir, cette battle entre deux fratries de l'histoire du rock'n'roll et du rockabilly, les Burnett et les Perkins du côté de Memphis entre les années 1955 et 1957.

0: Nous terminons donc cette battle ce soir, cette confrontation entre les frères Perkins et les frères Burnett par cette thérapie de groupe rock'n'roll. Nous nous retrouvons la semaine prochaine, même heure, même fréquence, même punition. D'ici là, conduisez prudemment, ne buvez pas trop, embrassez votre femme ou votre mari et surtout écoutez beaucoup de musique qui pétarade. Qu'Elvis vous bénisse, que Johnny Cash point ne vous lâche et que Poison Ivy longtemps vous prête vie. Ainsi soit-il, à la semaine prochaine, salut, ciao, tchuss.
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